0: got a problem here.
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0: Ah oui, désolé.
1: Ok. 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
2: Ça marche.
1: Peux-tu me couper la poêle?
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1: Pour nous, c'est horrible de faire ça.
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0: Allez, dis-moi, chou.
1: Ouais, maintenant vous dégagez tout ça là. 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
1: Bon, mais putain, tu chier quoi. Tu les vois, toi tu vas là-bas.
2: Ils font pas un truc, ils jouent de la base dans le groupe.
1: Allez, on

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Et bienvenue dans Intermédiaire en escapade, ici et maintenant face à l'agitation du monde. Une question sera le fil rouge de cette émission. Que deviennent les acteurs culturels? Que deviennent les artistes dans le bouleversement frénétique que traverse notre pays ?

Waouh, c'est déjà la dernière saison, la dernière émission de la saison. Dans l'émission précédente, on évoquait l'offensive de l'extrême droite sur les médias publics. La guerre culturelle qui est engagée concerne bien sûr les acteurs culturels et les artistes à qui nous demandons dans le prochain Altermidi Mag où en est-on de la culture aujourd'hui et quelle sera la culture de demain ? Point d'interrogation. On trouvera des éléments de réponse dans cette émission avec le vice-président du département du Gard, Patrick Malavieille, en charge de la culture gardoise, la directrice du festival de street art, Christelle Labazor, qui se clôture aujourd'hui à 7, et l'auteur et metteur en scène Stanislas Nordet, qui vient de prendre la direction des éditions Espace 34, dédiées à l'écriture dramatique contemporaine. On parle donc de culture avec Altermidi sur Radio Escapade. 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

0: A toute bombe, Star Shooter, sorti en 1978 à l'heure du réveil du rock français, de l'énergie en barre, histoire de réveiller un peu les consciences, que ce soit celle des artistes ou celle des politiques. Les signataires de la pétition Zappé Bolloré, qui dénonce l'influence croissante du groupe industriel sur les médias et les lieux de création culturelle, en savent quelque chose. Le 17 mai dernier, le directeur général de Canal+, Maxime Saada, a publié une déclaration publique cinglante qualifiant les signataires de militants malveillants et dénonçant une prétendue instrumentalisation politique de la culture. En visant nommément des artistes et des techniciens, la direction de Canal+ a confirmé les craintes les plus vives. L'emprise des grands groupes sur les espaces de débat et de création. Cette dynamique s'inscrit dans un contexte où les libertés fondamentales sont progressivement grignotées par des acteurs économiques qui sont couverts, sous couvert de modernisation, imposent des cadres idéologiques restrictifs. Ces pratiques rappellent les heures les plus sombres de l'histoire, où les listes noires et les boycotts étaient des outils de répression politique. Nous sommes allés recueillir le point de vue de Patrick Malavieille, vice-président du département du Gard, en charge de la culture. Aujourd'hui, dans le paysage qui est le nôtre, la culture apparaît comme l'un des derniers bastions de la diversité des idées. Pourtant, elle est aujourd'hui directement menacée.
1: Je pense qu'aujourd'hui, la culture, d'une manière générale, il y a deux menaces sur la culture et sur les artistes. Il y a d'une part la baisse des financements. Bon, ça c'est évident, l'argent public se raréfie, donc on serre la vis et on le fait plus sur la culture que sur d'autres choses. On trouvera toujours des crédits. Alors bon, je parle là au niveau national, je vois bien que on n'a pas de mal à trouver des crédits pour l'armement, hein, en ce moment, les bombes, les obus, les drones, les avions, là il y a des sous. Et donc le reste est à la peine. Mais dans les collectivités, vous avez dans des conseils municipaux des élus de bonne foi qui se battent pour gérer leur petite commune, leur commune, et qui sont contraints à des choix drastiques. Et donc, finalement, souvent, c'est les ordures ménagères qui prendront le pas sur la culture, c'est la voirie qui prendra le pas sur la culture, etc. Donc c'est aussi le sens de ces rencontres. Je veux dire, voilà, attention, mesurons bien. Bien évidemment, il faut continuer à éclairer les rues. Mais dans la période où on est, je replace Victor Hugo, on a aussi besoin d'éclairer les esprits et les consciences. Et ça, tout le monde ne le voit pas. Bon. Donc, première menace, c'est le financement. Et la deuxième, c'est cette forme de populisme qui est développée notamment par l'extrême droite, mais pas que, hein, qui est aussi rejoint par d'autres qui nous avaient habitués à être un peu plus près de la culture et des artistes. Et aujourd'hui, on est en train il y a une tentative de caporalisation du choix des programmations, etc., etc.
2: Vous mesurez une bascule à ce niveau-là ?
1: Je mesure une bascule. Je mesure une bascule. Alors nous, dans le Gard, on est placé, hein, avec les mairies de Front National maintenant, de Vauvert, de Bagnols, de Beaucaire. Ils nous ont habitués. Mais je mesure aussi que, compte tenu qu'il y a cette poussée de populisme, parfois des élus, de bonne foi encore, peuvent être tentés pas de se censurer, mais de mettre en œuvre des manifestations artistiques où finalement ils auront la certitude d'avoir du monde, d'avoir ça marchera. Voilà. En fait, aujourd'hui, le discours c'est on pense que quand ça marche, c'est que s'il y a la quantité. Mais la quantité, c'est pas forcément la qualité. Voilà. Et donc on peut pas mesurer le succès d'un spectacle ou d'une exposition simplement au nombre de ses visiteurs.
2: Voilà. Je reviens sur ce que vous abordiez concernant la dimension festive et la dimension culturelle qu'on trouve notamment beaucoup en milieu rural. C'est des vraies problématiques qui sont aussi sociétales. Il y a ce rapport aussi entre les entre guillemets natifs et les néo, avec des enjeux culturels qui sont différents. Comment le département peut intervenir dans ce type de problématique, à quel endroit?
1: Alors on a pour ça quelques pistes, hein. D'abord on a quand même 53 collèges publics avec des médiathèques qui sont bien équipés, donc ce sont quand même des foyers où on peut, à partir de l'éducation artistique, faire des choses. On a aussi nos centres sociaux, et pas simplement dans les villes, on a aussi en zone rurale des dispositifs qui peuvent nous permettre d'avancer. Et puis, il y a la volonté du département d'utiliser, j'allais dire, les grandes locomotives. Bon, c'est pas le mot qu'il faudrait employer, mais bah, on a une scène nationale à Alès, le Cratère, il y a Paloma à Nîmes, il y a des grosses institutions, la MOBA à Bagnoles, le Festival itinérance de cinéma à Alès. Bon, là aussi, dans le cahier des charges, lorsqu'on les soutient, on leur dit voilà, allez voir un peu plus loin que votre précaré. Et par exemple, si je prends le bassin d'Alès, le Cratère va hors les murs. Donc hors du théâtre, et va dans les communes, voilà. Mais là aussi, il y a un danger. Si on n'y prend pas garde, le Cratère peut très bien décentraliser des manifestations culturelles dans des communes, mais si c'est pour avoir les abonnés du Cratère qui viennent voir le spectacle, c'est intéressant, mais ça suffit pas. Parce que ce qui est intéressant, c'est que les citoyens de ces villages qui reçoivent le Cratère puissent être présents. Et donc, ça veut dire là aussi beaucoup de médiation en amont. Parce que si on arrive le samedi où on dit « voilà, ce soir, il y a ce spectacle », faut pas croire que les gens vont se précipiter. Voilà. Donc, ça veut dire en amont, bien travailler avec la collectivité, travailler avec les scolaires. Donc moi j'insiste là-dessus, où il y a toujours un temps et d'ailleurs c'est valable pour les festivals. Moi je suis de plus en plus convaincu que les festivals n'ont de sens que s'il y a un travail à l'année qui est réalisé sur le territoire. Parce que maintenant le terme festival a été un peu dévoyé. Bon, il y a parfois, on fait une programmation, de la billetterie, et on intitule ça festival. Pour moi, ça c'est pas un festival. Un festival, c'est une manifestation qui doit incarner le territoire. Et on doit travailler suffisamment en amont avec l'ensemble des acteurs. Ça peut être le centre social de la commune, ça peut être les écoles, ça peut être la maison de retraite, les associations locales, les écoles de danse. Voilà. Et du coup, ça prend une autre dimension. Et ça permet aussi de rapprocher les citoyens de même territoire qui n'ont pas les mêmes parcours et n'ont pas les mêmes histoires. Moi, je prends par exemple ma commune, la Grand Combe, ancienne commune minière, ouvriers, mineurs, etc. Et depuis la fermeture des mines, de nouvelles populations, beaucoup d'artistes dans des friches industrielles, etc. Bon, au début, ça a frotté un peu.
2: Ouais.
1: Et puis petit à petit, ben, on s'est rendu compte que, ben, voilà, on passait à autre chose, mais il y avait une forme de continuité, et il y avait de nouvelles propositions finalement, donnaient au territoire une nouvelle vie, qui n'était pas celle qu'on a connue avec la mine, mais qui aujourd'hui apporte du dynamisme.
2: Et quels sont les vecteurs qui favorisent l'ouverture dans ce cas de figure ?
1: La rencontre. Il faut que les gens se rencontrent. Et c'est pas évident parce que on parle souvent du vivre ensemble, mais on vit beaucoup à côté les uns des autres. Et donc il faut que ça se mêle, quoi. Et pour que ça se mêle, ben il faut ça passe par plein de choses. Ça passe par la vie quotidienne. Ça passe par des sensations de découverte. Moi, je vois, on a différentes communautés. Mais bon, je pense par exemple à la cuisine. On a fait des tas de trucs autour de ça. Mais c'est incroyable comme ça permet aussi.
2: Ah, c'est très culturel la cuisine.
1: Mais oui, et de se rencontrer et puis d'échanger, de se parler. Et donc du coup, on n'est plus au vivre ensemble, mais on n'est plus du vivre côte à côte. On est vraiment dans le. Voilà, il faut arriver à ça. Et la rencontre, c'est ce qui permet de dépasser plein de préjugés. Bon, alors c'est pas gagné, hein, parce que bon, dans un département comme le Gard, quand on se retrouve avec 6 parlementaires du Rassemblement national, je vous avoue que il y a du boulot.
2: Pour revenir sur les grosses locomotives là qui sont aussi favorisées, bon, dans la baisse budgétaire, il semble quand même que l'État, à travers les directions régionales des affaires culturelles soutient plutôt les gros lieux, les lieux labellisés, nationaux, etc. Mais ça laisse de côté une grande partie des créateurs. Quelle place vous donnez à la création, et notamment à la création de demain, parce que ce qu'on fait aujourd'hui, les créateurs d'aujourd'hui, là, il y en a beaucoup qui sont contraints d'arrêter, de se mettre au RSA, et ça va porter sur les années qui viennent. C'est-à-dire que soutenir les grosses structures, c'est peut-être important, mais si on abandonne les artistes,
1: Moi, je pense qu'effectivement, c'est un débat qu'il faut poser et qu'il faut avoir le courage de le mener. Nous, par exemple, nous soutenons donc les grosses structures. Hein, je parlais du Cratère, de Paloma, d'Itinérance, un certain nombre de Périscope, etc. Enfin, plein de structures. Mais nous avons baissé, pas énormément, mais nous avons baissé. Ça varie entre une baisse qui va de 2 000 à 5 000 euros par structure, en fonction de leur état financier. On a regardé, on a fait de la dentelle. Et ça nous a permis de constituer un fonds départemental dédié aux nouveaux projets. Et du coup, alors ils n'étaient pas très contents au début quand on a dit qu'on allait baisser. Mais quand on leur a dit qu'on baissait, non pas pour le garder, mais pour du coup... Ils peuvent pas être cons, enfin. Mm-hmm. Voilà, enfin, même certains ont trouvé même que c'était juste. Et pourtant, bon, on n'aime pas quand on reçoit une subvention, quand on vous la baisse, ça fait pas plaisir. Mm-hmm. Mais quand on l'a justifié. Et du coup, moi j'ai expliqué à la présidente ici, j'ai dit, mais on baisse, mais pas pour rendre au budget général. Mm-hmm. On baisse pour créer ce fonds, pour permettre justement, ça nous a permis cette année de soutenir à peu près 40 nouveaux projets. Donc c'est plutôt bien, quoi. Alors, c'est à la marge, hein. Mais voilà, c'était aussi pour montrer aux grandes structures que bon, les petits souffrent aussi. Voilà.

0: Gaffe aux papillons noirs sur Escapade, un titre interprété par le groupe Bijoux, accompagné par Serge Gainsbourg en 78. On retrouve le vice-président du département du Gard, Patrick Malavieille, qui alerte sur la montée en puissance des discours radicaux au sein des institutions et plaide pour que l'on remette la culture dans le débat politique.
1: Alors pour conclure, je vais vous demander un petit peu comment vous percevez aujourd'hui la culture, aujourd'hui ce qui est en train de se passer, et comment est-ce qu'on peut envisager l'avenir, qu'il soit sombre ou moins sombre.
2: Moi je pense d'abord qu'il faut qu'on remette la culture dans le débat politique. Elle n'y est pas suffisamment. J'ai trouvé qu'à la dernière élection présidentielle, plus ou moins, mais globalement, la culture a été absente. N'en parlons pas pour les élections législatives, la première comme celle qui a eu lieu après la dissolution. On était sur plein de sujets, mais pas beaucoup sur la culture. Et je pense qu'il faut vraiment en faire une question de débat politique national. Il va y avoir des échéances présidentielles et législatives. C'est l'occasion de le dire. Enfin, en tout cas, il faut qu'on soit plus nombreux à dire, voilà, qu'est-ce qu'on veut dans ce pays en termes de culture, quelle place on veut donner aux artistes dans la société.
1: Vous croyez vraiment que c'est possible aujourd'hui?
2: J'y crois. Je cultive l'espoir. Je cultive l'espoir parce que les choses. Voilà. Enfin,
1: est-ce que le monde politique serait sensible à cela? C'est ça que je veux dire quand
2: oui,
1: je dis que vous y croyez.
2: Voyez, on est capable d'avoir des lois de programmation pour tout, pour la santé, pour l'armée, etc. Est-ce que le moment n'est pas venu depuis les années Malraux de repenser la politique culturelle d'une manière démocratique et participative au niveau d'une nation comme la France. Et de rebâtir aussi un grand service public de la culture. Parce que quand même, on voit bien sur l'audiovisuel, on voit bien sur les maisons d'édition, on voit sur tout. On y va tout droit, quoi. Donc, à mon petit niveau, je porterai le... Voilà. Et puis cette idée qu'on en a besoin. Enfin, on a énormément progressé sur la question de l'environnement, de la préservation de la planète, toutes ces choses-là, et tant mieux. Bon. Beaucoup de gens aujourd'hui savent que si les abeilles disparaissaient de la surface de la Terre, la planète serait en danger. Mais
1: il n'y a pas vraiment de volonté politique en même temps là-dessus.
2: Non, justement. Mais quand même, pas suffisamment. Je suis d'accord avec vous. Mais il y a quand même chez nos concitoyens un peu de prise de conscience qu'on ne peut plus faire comme on faisait avant dans du petit geste quotidien au grand geste plus collectif. Mais les artistes, ils sont à la société ce que sont les abeilles à la planète. Mmh. Et on ne le mesure pas. Parce que l'émotion, ça ne se quantifie pas d'un point de vue budgétaire, financier. Voilà, donc on est dans une société d'ultra-consommation à tout point de vue et en privilégiant la quantité au détriment de la qualité. On ne mesure pas les dégâts qui sont actuellement commis dans ce domaine-là. Alors je ne parle pas simplement des écrans et de l'intelligence artificielle, je pense plus globalement. Voilà. Donc. On est dans cette dimension de la rentabilité immédiate, et donc forcément le plaisir, l'émotion, rendre des gens heureux, c'est pas rentable immédiatement. Je pense que il faut qu'on continue à s'émouvoir et admettre que la création, elle n'est pas figée. Et qu'elle doit surprendre. Voilà. Une création qui ne surprend plus est une création morte.
0: Merci. Une création qui ne surprend plus serait morte. La culture doit rester un espace de liberté et non un outil de propagande. À propos d'espace et de liberté, se tient actuellement à Sète le 19e festival de street art K-Live. Face à une urbanisation qui s'accélère partout dans le monde, le street art joue un rôle majeur dans la préservation de la mémoire et de l'identité des quartiers, mais aussi dans le renforcement du tissu social et du vivre ensemble. On en discute avec Christelle Labazor, la directrice de K-Live. Alors, 19e édition là, qui débute aujourd'hui, le départ de K-Live, c'était quoi ?
3: Il y a 19 ans en arrière, l'idée de départ, c'était de participer à l'essor, ou en tout cas à l'évolution, d'une certaine façon, que connaissait que rencontrait le street art. C'est-à-dire qu'il progressivement, le street art est sorti d'un statut vandal illégal pour, je dirais en quelque sorte, acquérir des lettres de noblesse et être connu comme un mouvement artistique à part entière.
0: D'accord.
3: Et donc nous, au début, notre intention première, c'était d'inviter des street artistes et de proposer toujours plus de poésie dans l'espace urbain.
0: D'accord. Et 19 ans plus tard, la place du street art, ça a transformé la ville ?
3: Disons que le point d'orgue du festival, c'est ce que j'ai baptisé le MACO de Sète, donc le musée à ciel ouvert.
0: Ouais.
3: Et qu'il est, je pense, l'un des plus anciens musées à ciel ouvert en France. Et que cette proposition artistique, participe à la vie culturelle et même touristique de Sète.
0: Ouais. Et c'est quoi le côté transformateur justement du street art dans la cité ? Ça joue sur quoi ?
3: Je pense que c'est que de vivre parmi des œuvres d'art, que c'est bon pour notre psyché à tous.
0: Ouais.
3: Et qu'il y a des endroits ou des quartiers ou des personnes, selon les personnes, que ça vient toucher la part sensible de beaucoup d'entre nous. Quand on agit par exemple à l'île de Thau, on rencontre des gens qui, pour diverses raisons, n'ont jamais été dans un musée ou dans une galerie d'art. Mm-hmm. Et le fait d'être en contact, parce que c'est cela aussi qu'il y a de singulier, c'est les street artists, c'est qu'en œuvrant comme ça dans l'espace public, ils sont en lien direct avec les populations, et inversement, les populations sont en lien direct avec des artistes. Et ils les voient à l'œuvre, ils peuvent suivre l'évolution d'une œuvre du début à la fin. Et même quand on est néophyte, ça vient toucher notre part sensible. On a pu le constater, quoi, avec toute cette expérience, que des gens qui n'avaient pas d'appétence particulière pour l'art, voilà, ça les touche.
0: Et quel type de nature ce rapport peut avoir entre justement l'artiste, qui finalement est de passage, et la personne qui habite sur place ?
3: Même quand la personne est réfractaire, puisque ça arrive parfois qu'il y ait des gens très, très réfractaires, comme la plupart des artistes, je dirais que 99% des artistes que nous avons invités sont de chouettes personnes et des personnes généreuses, il y a un lien qui se crée et de vrais échanges, des discussions. Ils répondent très très volontairement, très volontiers aux questions des gens. Ils leur parlent parfois de leur parcours. Et puis s'il y a vraiment des liens qui se créent, même s'ils sont éphémères, des liens qui se créent, puisque, y compris, comme je le disais, les plus réfractaires, ça se termine très souvent avec des gens qui viennent amener un café, une bouteille d'eau à l'artiste pendant qu'il est en train d'œuvrer. C'est un rendez-vous au quotidien.
0: Et ce rapport au support de façade d'immeuble qui se transforme, ça propose une autre lecture aussi peut-être de la ville, mais aussi du quartier ou de la rue.
3: Oui, on pourrait parler de modification de paysage, surtout quand les murs initialement sont gris et tristes. Ça participe en effet à un changement, ou parfois quand un artiste vient œuvrer et qu'il prend en considération les codes couleurs alentour pour créer une peinture qui soit en harmonie avec le lieu. Et puis comme je le disais, c'est vivre, c'est parfois être immergé dans une œuvre, parce que quand il y a une façade de café qui est peinte et que les gens viennent boire leur café et que assis à la table du café, ils sont immergés dans l'œuvre, ça a forcément un impact. Alors conscient ou pas chez la personne qui... Mais j'en suis convaincue qu'il est vraiment bon pour chacun d'entre nous d'être parmi ces œuvres.
1: Alors dans la présentation un peu que vous faites référence à la vitesse, enfin ou plus ou moins au fait d'une invitation à ralentir, à la décroissance, la sobriété. Vous pouvez développer un petit peu cette idée qui sous-tend des valeurs par rapport au Festival Key Live.
3: Alors moi j'aime bien dire que depuis quelques années nous faisons moins mais mieux. C'est-à-dire que nous lançons moins d'invitations, mais nous prenons le temps de faire les choses. Oui, il y a une urgence à ralentir, à décroître. On essaie d'être cohérent avec tout ça. Les enjeux environnementaux nous interpellent. Enfin, nous y sommes sensibles. Tant au niveau de la programmation artistique que l'on réfléchit, il y a aussi le fait que certains murs peuvent avoir une vertu pédagogique, sensibiliser les gens, comme c'est le cas avec l'un des murs cette année, un projet qu'on a mené avec Ifremer. Et puis l'idée, c'est aussi de découvrir ces peintures murales, puisqu'il y en a, je pense, à ce jour 43 ou 45, en se promenant, donc en marchant, en utilisant la marque. Et puis c'est aussi réfléchir à la manière dont on consomme les matières, les matériaux pour la réalisation des murs. Il y a plusieurs choses. On essaie de faire du recyclage avec les supports de com que nous utilisons. La restauration est très majoritairement vient d'un restaurateur qui est sur des circuits courts, enfin des petites choses qui sont des gestes du quotidien. Il n'y a rien de très original dans ce que nous faisons, mais ça fait déjà plusieurs années que nous le faisons, que nous pratiquons ces gestes du quotidien.
1: C'est tard, il y a quand même une notion d'engagement dans l'art urbain. Enfin, il peut être à différents endroits, mais il y a une notion d'engagement.
3: Alors, peut-être un peu moins qu'il y a 10-15 ans en arrière.
1: Ah oui.
3: Autant au début, je trouvais que faire intervenir un artiste était considérer la façade comme étant une tribune libre. Et les artistes faisaient passer des messages. Après, ou alors leurs messages sont communiqués de manière plus poétique, moins rentre dedans, peut-être, entre guillemets. Dépend de l'artiste.
1: Globalement, ça s'est un peu institutionnalisé, avec aussi le street art dans les galeries, etc.
3: Ah, de toute façon, oui, ça c'est certain. Hein. Depuis qu'il y a eu cette bulle spéculative au tout début des années 2000, certains artistes sont entrés dans des galeries, d'autres dans des musées, ou alors galeries et musées. Bon, le passage à la galerie n'est pas réussi chez tous. Il y en a qui trouvent leur écriture une fois en galerie, mais il y en a qui sont très intéressants en extérieur et beaucoup moins en galerie. C'est certain que ça s'est institutionnalisé, mais moi, même si je ne suis pas critique d'art et encore moins théoricienne de l'art, je considère que l'art urbain est un mouvement, si ce n'est le mouvement artistique majeur de la fin du XXe et du XXIe siècle. Mais ça, l'art contemporain a du mal à l'admettre et à le reconnaître.

0: noir, Thylacine, un morceau de Thylacine qui était hier au concert, en concert au Théâtre de la Mer, dans le cadre du festival K-Live, 19e du nom. On retrouve sa directrice Christelle Labazor qui évoque l'importance de l'art urbain dans le monde.
1: Pour vous, le street art, c'est en quoi est-ce que ça caractérise la culture d'aujourd'hui ?
2: Bah déjà, de par sa présence à travers le monde, parce que je connais pas d'autres mouvements artistiques avec des artistes qui sont partout dans le monde, puisque même petite ville d'Asie du Sud-Est, par exemple, on trouve du street art sur les murs.
1: Ouais.
2: Ça fait quelques années qu'on revendique la culture comme étant un objet de démocratisation de l'art, en tout cas la peinture, et je pense que l'art urbain participe pleinement. Alors il ne faut plus dire démocratisation de l'art, il paraît qu'il faut dire démocratie culturelle. Je pense que l'art urbain y participe pleinement du fait de cette proximité avec les populations, du fait aussi qu'il y a des petites choses comme sont les enfants qui amènent leurs parents voir les peintures murales, du fait qu'on pourrait considérer

0: la culture, elle est de plus en plus dans l'espace public, elle se confronte à cette réalité-là, ce qui n'était pas forcément le cas auparavant.
1: Oui, ou comme je le disais, la commande publique a toujours existé, mais la manière de d'investir l'espace public, comme le font les artistes de l'art urbain, où il y a de vrais échanges, je ne connais pas beaucoup d'autres mouvements artistiques qui ont... Il y a quelque chose de... Voilà, il y a un art en train de se faire, et avec de vrais échanges, de vraies propositions... il y a quelque chose de très généreux qui, moi, me touche. Et en effet, cette idée de toujours plus de poésie dans l'espace public, mais comment habiter l'espace public et comment nous pouvons être traversés par ces peintures murales aussi. Je pense que si on avait l'occasion d'interroger les gens, c'est intéressant aussi de voir à quel endroit ça les impacte.
0: Après, l'espace public, il peut être investi de façon autorisée ou pas. Est-ce qu'il y a une grosse différence dans le mouvement du street art entre
1: ces deux? Alors nous, par exemple, il y a un débat qui s'est assez atténué, enfin, qui dont j'entends plus trop parler, mais qui a duré longtemps, c'était Vandal et vendu. Vandal vendu. Quelle était la position? Voilà. Donc c'était intéressant parce qu'il y a des puristes. Après, ce que j'ai observé là toutes ces dernières années, c'est que ces artistes revendiquent de plus en plus le statut d'artiste. T'as des street artistes qui avaient un blaze, comme ils disent, et qui aujourd'hui reprennent leur vrai nom et revendiquent le statut d'artiste. Après, t'as les puristes, hein, qui viennent, comme on dit dans le jargon, qui viennent soyer les murs, qui viennent, voilà. Ça implique aussi la notion de territoire, hein.
0: Ces
1: peintures murales. Après, tu vois, à l'île de Thau, il y a au moins 8 ou 9 peintures murales, et elles sont extrêmement respectées. Les ados sont super contents de la présence de ces peintures murales, et ils nous disent que c'est venir prendre soin de leur cité.
0: Là, il y a 3 artistes invités pour cette édition.
1: Il y a un duo et 2 artistes. Cette année, on a mis en place des associations, des collaborations. J'avais envie de travailler sur des thématiques. Et alors que j'étais en train de réfléchir, est venu à moi Ifremer avec un artiste. Donc leur projet, là, Océano Rue. Donc là, on a développé un mural sur le thème art et écologie. Puis est venu en même temps vers moi deux femmes qui agissent auprès d'habitats jeunes, auprès de jeunes migrants non accompagnés. Et là, on a développé un projet art et société. Et puis, le grand projet, le projet majeur de cette année, c'est art et sport.
0: Pour conclure sur la culture de demain, comment est-ce que tu vois la culture de demain à partir du street art ou pas, hein, d'ailleurs?
1: Moi, j'aime bien l'idée d'être là à l'instant présent.
0: Ouais.
1: La culture de demain, elle est un peu mise à mal, hein, déjà depuis quelques temps. Les subventions s'amenuisent, les mécènes sont frileux. Du coup, ça devient complexe.
0: Ouais. Bon,
1: moi, je pense que, de toute façon, voilà, 19e édition, on sait aussi nous sommes des personnes résistantes. Nous sommes en résistance depuis longtemps. Parce que rien n'est... Même si nous sommes soutenus et accompagnés par la ville, rien n'est acquis. Et c'est toujours des petites guérillas urbaines que de proposer ces peintures murales, ces projets de peintures murales. Donc la culture de demain, il faut qu'elle résiste, mais faut pas non plus qu'elle s'asphyxie et qu'elle soit en apnée, quoi. Il faut trouver des solutions. Après, moi, je pense que ce qui peut nous sauver, c'est le collectif. Agissons ensemble et à plusieurs, nous sommes plus forts, comme dit la chanson. Et soyons vigilants à tout ça, il faut résister, quoi. Faut pas que les extrêmes ou certains extrêmes viennent nous manger tout cru. Mais ils parviendront pas, de toute façon.
0: Vous êtes bien sur Radio Escapade avec le journal indépendant Intermidi, une émission consacrée à la culture d'aujourd'hui et de demain, en miroir avec la thématique du nouveau Intermidi Mag, bientôt disponible dans les kiosques. En mai dernier, la baignoire, un lieu d'écriture contemporaine

0: incontournable à Montpellier, recevait l'auteur et metteur en scène Stanislas Nordet. Il venait présenter la nouvelle édition, enfin il a pris la direction de la nouvelle édition Espace 34, l'occasion de lui demander comment il entend défendre les écritures théâtrales contemporaines. Stanislas Nordet, bonjour.
1: Bonjour.
0: Alors, vous êtes là à Montpellier pour présenter Espace 34, une maison d'édition que vous avez reprise il y a peu. C'est quoi le désir de reprendre une maison d'édition? Ça part d'où?
1: C'est un hasard d'abord. Je ne pensais jamais devenir éditeur un jour. C'est David Léon, l'auteur, qui un jour m'a appelé en me disant que Sabine Chevalier, qui avait créé la maison, passait la main. Si j'avais une idée de quelqu'un qui pourrait reprendre la maison, j'ai pas pensé du tout à moi au moment où il m'a posé la question. Et après une nuit de réflexion, j'ai pensé que voilà, c'était quelque chose qui pouvait me ressembler par rapport à ma connaissance de l'écriture théâtrale contemporaine depuis 30 ans, 40 ans que je fais ce métier. Mais ça m'est tombé dessus. C'était pas prévu du tout dans les tablettes de devenir éditeur un jour. Donc c'est une découverte magnifique parce que à 60 berges, là, c'est un nouveau métier, jeune éditeur, il y a tout à apprendre à partir d'une belle maison.
0: Alors, au regard de tout ce qui s'écrit, en fait, il y a aujourd'hui assez peu de traces qui sont laissées. Comment est-ce qu'on se positionne par rapport à ça?
1: La trace, c'est la résistance. Hein. C'est-à-dire, le livre, c'est un lieu de résistance. Donc, éditer, c'est résister par définition. Donc, l'enjeu, c'est que le théâtre puisse se lire, d'abord, et que le théâtre ne puisse pas que se voir. Pour moi, ça, c'est très important. Et puis, c'est comment... finalement on n'abandonne pas des pans entiers d'un rapport au monde qu'on peut avoir. Le journal va disparaître bientôt, le livre pourrait disparaître. Continuer à éditer du théâtre contemporain qui ne se vend pas ou tellement peu, c'est vraiment un acte militant et de résistance, mais nécessaire, parce que si on lâche ces petites choses-là, on lâche tout, quoi.
0: Et quand on se met à la place d'un auteur de théâtre, écrire c'est une chose, mais il faut aussi pouvoir jouer, pouvoir trouver le plateau. Comment ça se passe pour eux?
1: Tout le boulot d'un éditeur, c'est justement de beaucoup faire circuler les textes auprès des metteurs en scène, auprès des directeurs de théâtre. Bon, ça c'est une tâche à laquelle je vais énormément m'atteler, parce que quand on est auteur, on gagne beaucoup plus d'argent avec des droits de représentation qu'avec des livres vendus. On gagne pas grand chose avec des livres vendus finalement quand on est auteur de théâtre. Donc l'enjeu, c'est la représentation, bien sûr. Donc l'enjeu, c'est le livre édité permet qu'il ait une certaine visibilité, mais en dehors de ça, le boulot de l'éditeur de théâtre, c'est aussi d'actionner toute une série de connexions, de réseaux pour faire lire les metteurs en scène qui ne lisent en général pas assez, faire lire les directeurs de théâtre qui ne lisent en général pas assez, faire lire les acteurs qui ne lisent en général pas assez. Donc ça, c'est un boulot qu'il ne faut jamais lâcher. Parce que contrairement à ce qu'on pense, les gens qui font du théâtre n'en lisent pas tant que ça.
0: Alors vous avez été comédien, vous avez été metteur en scène, même scénariste. Auteur, vous l'avez été, et comment vous positionnez par rapport à ça? Notamment parce que finalement, c'est un petit peu la dernière roue du carrosse dans la chaîne.
1: Alors, je n'ai jamais écrit, non pas parce que c'était la dernière roue du carrosse, mais parce qu'au contraire, j'ai toujours été dans ma vie dans des exercices d'admiration par rapport aux auteurs que je montais, que je lisais. Donc écrire pour moi était impossible parce que je me sentais tout petit, comme un nain, et porter la parole des autres, la faire entendre, la faire circuler en tant qu'acteur, en tant que metteur en scène, en tant que directeur de théâtre, en tant que pédagogue et maintenant en tant qu'éditeur, ça a du sens pour moi. Mais écrire, je sais pas, quand on a lu trop tôt Joyce, Céline, Proust, etc., c'est difficile de se dire qu'on va écrire, en tout cas pour quelqu'un comme moi.
0: Alors là, on est à La Baignoire, qui est un lieu d'écriture contemporaine. Vous allez nous parler de la ligne éditoriale. Comment vous la décririez, cette ligne éditoriale, pour Espace 34?
1: L'idée, c'est vraiment, j'ai repris cette maison d'édition-là et pas une autre. On m'aurait proposé de reprendre une autre maison d'édition de théâtre. Je ne l'aurais pas repris. J'ai repris celle-là parce que le travail que Sabine Chevalier avait fait était magnifique, que le catalogue est magnifique, que les auteurs et les autrices qui sont au catalogue sont des gens qui me passionnent. Donc, c'est un geste qui est vraiment dans la continuité. Il y aura évidemment des évolutions, des ruptures, des nouveaux auteurs et des nouvelles autrices qui vont arriver, des nouvelles collections aussi. Et on va dire qu'un des gestes inauguraux qu'on a fait, c'est qu'on change complètement la ligne graphique de la maison d'édition, qui a été entièrement repensée. Mais l'enjeu, c'est de prolonger le geste, parce que voilà, Sabine Chevalier a fait un travail magnifique et que je viens pas là pour imposer mes auteurs, virer ceux qui me plaisent pas, etc. Je viens parce que c'est cette maison-là qui m'intéressait de porter.
0: Alors toujours, si on se met, moi non plus je suis pas auteur, mais si on se met à la place des auteurs, ils sont quelque part aussi face à une assemblée de spectateurs quand ils arrivent au plateau, et ces spectateurs, ils bougent aujourd'hui. Comment est-ce qu'on peut appréhender cette notion de changement dans la pratique culturelle quand on est auteur, et est-ce qu'on doit en tenir compte?
1: Moi je pense qu'on doit tenir compte de rien du tout. Quand on est auteur, on doit écrire dans son coin ou pas dans son coin, ou au contact des acteurs éventuellement, hein. Mais je pense qu'il faut... Enfin, j'ai l'impression que c'est pas forcément les plus grands auteurs. Si, c'est débile ce que j'allais dire, non. Il y a des grands auteurs qui sont complètement en phase avec leur société et qui la regardent, Balzac ou Zola ou j'en sais rien. Et puis il y a des très mauvais auteurs qui sont dans leur petit coin. Mais je pense qu'en tout cas, faut pas attendre quelque chose du spectateur, puisque le spectateur, il faut le déranger, il faut le bouger, il faut pas lui donner ce qu'il veut au spectateur, sinon c'est emmerdant.
0: L'auteur de dramatique, il a la possibilité quelque part de bouger le langage, de le réinventer. Alors quand on est éditeur et qu'on se trouve par rapport à des textes qui surprennent ou qui sont inconnus de ce qu'on peut trouver, comment on peut réagir vis-à-vis de ça, et quels sont les repères?
1: Alors ça dépend des éditeurs, évidemment. Moi ce qui m'intéresse, c'est bien sûr ces écritures qui brisent des codes, qui se déplacent, qui dérangent, qui créent du trouble. Moi c'est toujours ce qui m'a ému dans la littérature et la poésie en général. Donc moi je suis plutôt à la recherche de ces écritures là, de ces écritures qui sont des écritures à la limite, au bord d'eux, et qui sont pas dans des codes, ou qui cherchent sans cesse à les briser ou à les réinventer. Mais ça c'est la ligne, et c'était aussi un peu la ligne éditoriale de Sabine Chevalier, hein, Espace 34, c'est-à-dire aux confins du poétique et du politique d'une certaine manière. Un geste assez littéraire, c'est une maison d'édition de théâtre assez littéraire par rapport à d'autres, qui affirme la force de la langue.
0: Alors nous on prépare Intermédiaire, un prochain numéro qui a pour thématique la culture d'aujourd'hui et la culture de demain, très très large thématique, mais si on pense théâtre, comment vous appréhendez le théâtre d'aujourd'hui et comment vous voyez le théâtre de demain?
1: Je pense qu'aujourd'hui on est dans une hémorragie de ce qu'on appelle les écritures de plateau, qu'on monte de moins en moins de textes, etc., qui est un peu un abandon de ça et beaucoup d'aventures collectives. Mais je pense que ça va s'épuiser un peu. Tout le monde se dit le texte disparaît, le texte ne sera plus là. Moi, je pense que le texte va revenir en majesté très très vite, parce qu'on en a besoin du texte. On a besoin du texte parce que c'est de la pensée, parce que c'est de la parole, c'est de la poésie. Donc, je crois pas du tout qu'on soit dans une phase descendante du théâtre. On est dans une phase de transition, où l'image prend beaucoup de place, mais finalement on va en avoir fait assez vite le tour, je pense. L'œil du spectateur va se lasser, parce qu'on aura assez vite vu et revu les mêmes choses, que comme toujours, les grandes innovations, les premiers spectacles, les plein de vidéos et tout ça, ça va se faner. Voilà, ça se fane vite quand même, ce genre de choses.
0: C'est très éphémère.
1: Donc moi je crois que l'acteur seul au plateau avec un projecteur, deux chaises et un texte, Il a toute sa vie devant lui.
0: Donc le théâtre n'est pas mort.
1: Pas du tout. Il a résisté à tout.
0: Merci beaucoup. On vous propose d'enchaîner avec Stanislas Nordet, qui lit un extrait de Solitudine, un texte de la collection Jeunesse des éditions Espace 34, mettant en présence un tigre et un enfant.
2: Solitudine, personnage, l'enfant, le tigre, des chasseurs. L'enfant et le tigre se font face dans la forêt. L'enfant. Toi, tu es grand, moi, je suis petit. Le tigre se tait. L'enfant. Je suis perdu, peut-être. Toi, tu es le roi de la forêt. Le tigre. se tait. L'enfant. C'est ce que disent ma mère, mon père, tout le monde. Le tigre, c'est le roi de la forêt. Moi, ce que dit tout le monde, je crois pas que c'est vrai. Moi, la forêt, j'y suis bien. Je veux pas retourner. Je connais chevreuil, écureuil, mésange, sanglier, biche, jais, merle, corneille, hibou, rouge-gorge, oiseaux de toutes les couleurs. Et les arbres, tous les arbres, enfin presque, chêne, pin, peuplier, bouleau, charme, érable, magnolia, frêne, séquoia, séquoia, c'est le plus grand. Peut-être c'est lui le roi de la forêt. Tu vois, je connais un paquet de monde. Toi, je t'ai jamais vu jusqu'à maintenant. Le tigre se tait. L'enfant, tu n'es pas causant. Ça t'en dit que je te parle ? Tu sais, je me tais toute la journée dans la forêt, alors je suis bien content de te rencontrer. Mais tu sais, je ne veux pas te déranger. Le tigre s'approche. L'enfant ne recule pas. Le tigre s'approche encore. Le tigre. Tu t'appelles comment ? L'enfant. L'enfant. Et toi ? Le tigre. Solikoui. L'enfant. C'est long, ça, comme... Oui, c'est long, répond le tigre. L'enfant. S'il te plaît, tu peux répéter ? Le tigre. Solitudine. L'enfant. C'est joli, on dirait de la musique, ton nom. Le tigre. Le tigre. L'enfant, c'est pas un nom. C'est comme si je te disais le tigre. Tout le monde a un nom. L'enfant. J'aime pas mon nom. Je préfère dire l'enfant. Tu veux bien m'appeler l'enfant ? Dit l'enfant. D'accord, répond le tigre. Il s'approche encore un peu et dit « Tu es audacieux, toi. » L'enfant. Ça veut dire quoi ? Le tigre. Tu n'as pas peur de moi ? L'enfant. Pourquoi je dois avoir peur de toi ? Le tigre. Tu sais bien, on dit que je mange les enfants. Ta mère, ton père, tout le monde le dit. L'enfant. Oui, mais tout le monde, c'est pas toi et moi. Le tigre. Tu es drôle et intelligent, mais tu vas grandir. L'enfant. Non. Le tigre. Comment ça, non ? Alors toi, tu as pas de nom et tu grandis pas. Le tigre rit, ça fait beaucoup de bruit. L'enfant sursaute. L'enfant. Tu as une grosse voix. Le tigre se tait. L'enfant aussi un moment, puis l'enfant. Dis solidine. Le tigre. Solitudine. Apprends à le dire bien, j'aime mon nom, moi. Il le dit encore une fois. Solitudine. L'enfant épelle. So. Li, tout, dit, né. Puis il demande, dit, solitudine, tu as un enfant, toi ? Le tigre. Non. L'enfant. Dommage, j'aurais pu jouer avec. Le tigre, pourquoi ? Tu veux jouer avec moi ? L'enfant. Oui. Juste, tu es très très grand. Si on joue à la bagarre, tu vas m'écrabouiller, me ratatouiller. Le tigre, t'écraser, te ratatiner. Non, je fais pas ça, moi. L'enfant, tu as des grosses pattes, avec des grandes griffes. Le tigre s'approche encore et caresse la joue de l'enfant tout doucement. C'est bon, dit l'enfant. Encore. Dit l'enfant.

ainsi s'achève cette saison d'Altermédia en escapade. On se retrouve en septembre sur les ondes de Radio Escapade et durant tout l'été avec des rediffusions d'émissions, peut-être des rencontres. D'ici là, vous pouvez suivre notre actu quotidienne interrégionale et méditerranéenne en accès libre sur le site altermidi.org et vous procurer le dernier Altermidi Mag dans lequel notre dossier aborde la question de l'aujourd'hui et de demain pour les artistes et les acteurs culturels. Le pouvoir politique a toujours su qu'en contrôlant la peur des citoyens, on devenait maître de leur âme. L'histoire du tigre et de l'enfant qu'on a entendu de Solitudine détrône les rapports de force. L'enfant n'a pas peur et dès lors, tout devient possible. Merci à Fab, à la technique aujourd'hui et très bon été à tous.

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0: Bonjour à toutes et bonjour à tous, bienvenue à vous dans ce 19e épisode de cette 18e saison de Frères de Chaussures, FDC pour les intimes. C'est bien une émission, comme son nom ne l'indique pas, consacrée au rap français. Une émission que j'enregistre depuis chez moi, sur mon canapé, donc il peut y avoir quelques petits bruits parasites. Le son n'est peut-être pas optimal, aux grandes dames des techniciens radio qui s'arrachent les cheveux sur les niveaux sonores de mes prises de voix. Donc tranquillou à la maison, je fais mes petites recherches, je pérégrine sur les internets. Je suis pas mal d'artistes sur les réseaux et avec un poil de curiosité en plus, eh bien je mets plein de morceaux de côté petit à petit. Et quand arrive le temps d'écrire l'émission, eh bien faut faire des choix dans les artistes que j'ai mis dans mes favoris. Et là, c'est le casse-tête entre les artistes que j'adore mais que j'ai déjà diffusé des dizaines de fois parce qu'ils sont trop productifs et qui du coup ils envoient des nouveaux morceaux tout le temps. Les artistes que j'ai envie de vous faire découvrir mais dont je sais pas trop quoi dire encore. Les artistes que je connais pas du tout et sur lesquels j'ai vraiment rien à dire. Je sais pas trop. Choisir c'est renoncer. Donc il y en a que je passe dans la playlist, il y en a que je passe pas du tout, il y en a que je reporte. Donc voilà, je renonce beaucoup, mais j'essaye quand même de vous proposer des playlists pas dégueu. Pour cette émission, je suis très content, parce qu'il y a encore une fois de très bons rappeurs. Des bien anciens, avec le retour du Raluciano. On a aussi le retour de Sheldon, qui, alerte spoiler, et vous l'aurez entendu la première fois dans Frères de Chaussures, il a envoyé l'album de la décennie. Voilà, je pèse mes mots. On en parle tout à l'heure. Il y aura un petit tour en Belgique aussi avec Absolem, qui n'est pas le plus connu de la scène belge et pourtant pas le moins talentueux. Loin de là. Il y aura du Bavaz, parce que dans toutes les bonnes émissions Frères de Chaussures, il y a du Bavaz. Il y aura un nouveau single de La Valentina pour bouger votre nuque et votre boule. Big Brain, Big Culo, comme elle le dit si bien. Il y aura de la connexion internationale avec notamment le rappeur de Sommière, Estime, qui a fait un feat avec Zeta Uno. On en parlera. Et un petit tour aux States, évidemment, pour compléter cette belle playlist avec Isaiah Rashad qu'on découvrira grâce aux médias Gazer. FDC pour vous servir, donc n'hésitez pas à communiquer avec moi pour me faire part de vos suggestions, pour me faire vos retours sur les émissions, ce qui va pas. M'envoyez donc aussi vos recommandations musicales parce que malgré le travail de veille que j'essaye de faire au quotidien pour me tenir au courant de tout ce qui sort, eh bien je passe forcément à côté de beaucoup de trucs. Donc si mes auditrices et auditeurs peuvent me recadrer sur ce qu'ils écoutent, eh bien ça va encore élargir mes découvertes et je n'en serai que plus ravi. Pour communiquer avec moi, il y a mon mail sur le blog Arte Radio, donc sur lequel vous pouvez m'écrire. Sinon, il y a la page Insta, Frères de Chaussures, sur laquelle vous pouvez faire un petit DM. Et sinon, enfin, vous pouvez aussi contacter la radio sur laquelle vous m'écoutez pour leur faire vos requêtes et elles me les feront passer. Et d'ailleurs, puisqu'on parle de radio sur lesquelles vous m'écoutez, je vais en profiter pour les remercier encore une fois, comme à chaque début d'émission. Elles sont 19. Un peu partout à travers la France, et elles me font confiance en m'ouvrant leurs ondes pour diffuser ce programme, et c'est pourquoi je les en remercie, car c'est vraiment très gentil de leur part de me laisser parler de ma passion chez elles. Donc un grand merci à Radio Escapade, Radio Sommaire, Radio Gréouverte pour le département du Gard, Radio Vassivière autour du plateau de Mille Vaches, Radio Coquelicot dans le 03, l'autre radio en Mayenne, Radio Larzac et Radio Temps Rodez, c'est pour le 12, l'Aveyron, Radio Calade c'est dans le 6-9, le Rhône, Radio Valois-Multien pour le 60 qui doit être l'Oise, si je ne m'abuse, un petit doute, Couleur FM dans le 38, ça c'est l'Isère, j'ai aucun doute là-dessus, Fréquence Mistral dans le 04, 05, 06, donc toutes les Alpes, qu'elle soit haute, maritime, tout ça, mais aussi le 13, le 93, non, pas le 93, le 83, c'est quand même plus logique, 13, 83, 84, Bouches-du-Rhône, Var-Vaucluse, n'est-ce pas? Je suis bon, on est département. Radio Alto dans le 73 pour la Savoie, Booster FM le 31, c'est la Haute-Garonne, plus précisément du côté de Toulouse, Radio Libre en Périgord, c'est dans le 24, la Dordogne, Frequenza Nostra pour le 20, donc c'est la Corse, et Radio Guémozo, le 8, c'est les Vosges, Radio FM 43, la 43, c'est la Haute-Loire. Et enfin, Fréquence Luce du côté du 65 pour les Hautes-Pyrénées, donc radio du Pays de Lourdes et des Vallées des Gaves. Voilà, pour être très précis. Soutenez les radios asso près de chez vous, n'oubliez pas, elles ont toujours plus ou moins besoin de vous, elles sont toujours plus ou moins en danger. Donc une petite aide, une adhésion, une émission bénévole, des mécènes, bref, tout ce que vous pouvez faire pour soutenir vos radios associatives, c'est très important. Renseignez-vous près de chez vous. Et maintenant, place à la musique.

Le retour de la légende, le Raluciano avec le morceau Cité des rêves, c'est sur une prod de Loco, Trizy et Money Days, un morceau évidemment extrait de son dernier album en date et qui n'est que finalement que son deuxième album solo en plus de 30 ans de carrière. Et oui, pour ce rappeur désormais cinquantenaire, puisque on l'avait laissé, monsieur le Raluciano, avec Mode de vie béton style qui était sorti en 2000. Voilà. Donc là, le rat revient en 2026 avec Magma, un album 13 titres. 13, forcément, ça vient du The Tree, tu connais, avec en invité Soprano et Jules, en termes de comment on dit, oh, je trouve plus mes mots, en termes de représentants, on va dire, des Bouches-du-Rhône, on est pas mal, et puis il y a aussi Ziak, voilà, qui lui, pour le coup, n'est pas du 13, mais qui vient cliquer sur un des morceaux avec le rat. Au niveau prod, il y a beaucoup de monde et du beau monde, on a BBP, on a Kamava, Jersey, Jules, Kaku, le Raluciano lui-même, Low On Stage, Maxime Robles, Pense Musique, Rakma et Tekage. Et donc Trizy, Loco et Money Days. Et c'est assez étonnant d'ailleurs de voir Money Days sur un tel projet. En tout cas, moi, je m'y attendais vraiment pas du tout. Loco aussi, qui a participé beaucoup, je crois, à la DA du projet. Un retour donc attendu du Raluciano depuis très très longtemps, qu'on pressentait depuis son retour aux affaires, on va dire, vers les années 2020, avec les apparitions notamment dans les bandes organisées du J. Et puis depuis, c'était devenu un peu un serpent de mer, ce nouvel album, parce que depuis 2020, on en parle qu'il va sortir un projet, mais ça y est, là, c'est sorti en tout cas. En 2026, il est revenu. On en parlait il y a peu avec les collègues du bonson.org, justement, sur les rappeurs cinquantenaires qui, pour certains, devraient mieux s'arrêter de rapper plutôt que d'enfiler des cosplays de rappeurs, de faire les aigris réactionnaires ou de tenter de faire du jeunisme ou juste ne plus avoir rappé ou ne plus avoir rien à dire. Et bien là, et je ne vise personne bien sûr, mais force est de constater que le rat, lui, ne fait pas partie de ces catégories. Le membre légendaire du non moins légendaire groupe marseillais de la Funky Family, et bien il rappe bien depuis toujours, il rappe encore très très bien en 2026, que ce soit ses placements, ses rimes, son flow. Il donne vraiment l'impression qu'il survole avec une facilité déconcertante cette musique. Son haut niveau de rap n'a d'ailleurs d'égal que son humilité et son authenticité. Ce mec est d'une discrétion et d'une simplicité quand on le voit en interview. Là, ben forcément, pour l'album, il a fait pas mal d'interviews pour en parler, pour faire la promo. Mais quand on parle, on sent vraiment que c'est pas un personnage. Quand vous écoutez ses paroles, et bien c'est pareil, c'est le même gars, il rappe la rue, il connaît, enfin que ce qu'il connaît, donc c'est la rue qu'il fréquente tous les jours, il en est un observateur, voire un sociologue plus que pertinent, et quand il est en interview, ben c'est pareil, ça se retranscrit. C'est un rappeur légendaire, beaucoup de rappeurs français l'admirent d'ailleurs, et il y a beaucoup de gens qui le citent quand on parle de rappeurs d'influence. La quasi-totalité des rappeurs marseillais le considèrent comme leur père. Hein, c'est pas compliqué, et ça fait grandement du bien d'entendre de nouveau donc la voix du Raluciano sur un album complet. Et pour ceux justement qui diraient que c'est pas comme en 2000, c'est pas le bon vieux Raluciano des années 2000, etc., alors que parce qu'il tente des trucs, effectivement il y a des sonorités peut-être qui sonnent pas années 2000, et j'ai envie de dire encore heureux que le type rappe pas comme il y a 26 ans. Si vous voulez écouter le Raluciano de Mode de vie béton style, et bien écoutez Mode de vie béton style en fait. Mais en tout cas, moi je trouve qu'il a vraiment su garder tout ce qui fait sa force et qui en fait que c'est un rappeur exceptionnel sur cet album Magma. Et c'est vraiment un très très bon album pour justement un gars qui n'a pas sorti d'album depuis 26 ans. Certes, il continue à rapper, il n'y a pas de souci, hein, mais de sortir un projet aussi cohérent, et bien franchement, bravo Laura. Il a été reçu justement, quand je parlais des promos, par Mehdi Maizi sur France Inter dans l'émission À la régulière. Voilà comment il le présente dans le petit descriptif écrit. Membre fondateur de la Funky Family, collectif marseillais devenu culte à la fin des années 90, le Raluciano fait partie de ces artistes qui ont façonné l'identité d'un genre tout entier. Souvent cité par ses pairs pour sa plume et son authenticité, le rat participe à installer Marseille comme une place forte du rap hexagonal. Mais très vite, il se distingue aussi par quelque chose de plus difficile à définir. Une forme de retenue, de distance, presque de mystère. S'il a sorti un premier album solo en l'an 2000, cela fait près de 20 ans que l'artiste se faisait discret, apparaissant plutôt sur les titres des autres. Le voilà de retour avec Magma, un nouvel album toujours empreint de Marseille et de sa façon si particulière de manier les mots. Après deux décennies de discrétion, le Raluciano revient avec Magma, un projet mûri sans la pression du calendrier. Pour l'artiste, ce retour n'est pas un calcul commercial mais une suite logique de son parcours. « Je reviens parce que je n'avais pas fini ce que j'avais commencé », dit-il. Durant ces années, bien qu'éloigné des projecteurs, il n'a jamais cessé de pratiquer son art comme un sport de haut niveau pour affiner son écriture et ses techniques. Le Raluciano explique qu'il se sent aujourd'hui plus calibré et réfléchi pour ce format long, privilégiant la sincérité du moment à l'urgence du succès. Le statut de légende ou de roi sans couronne est accueilli avec modestie
par Laura Luciano, qui confie avoir toujours lutté pour rester droit malgré l'ampleur phénoménale prise par la Funky Family à l'époque. Il avoue même que le succès et l'argent lui faisaient peur au début. J'avais peur de perdre ma dalle, dit-il. Cette volonté de rester vrai et proche de ses principes définit toute sa carrière. Pour lui, l'important reste la reconnaissance de ses pairs et du public plutôt que les titres de numéro 1. Tu te bats pour être le meilleur, mais sans te prendre pour le meilleur, dit-il. L'album Magma témoigne d'une continuité artistique forte, mêlant sonorité actuelle et influence des années 80. Au cœur de cette identité musicale se trouve Marseille, une ville dont l'artiste ne peut se détacher. C'est mon pays, Marseille. Ça va même plus loin, c'est mon monde, confie-t-il avec émotion. Entre collaboration avec la nouvelle génération comme Jules Ouziak et respect pour les classiques comme l'école du micro d'argent, Laura Luciano prouve que sa plume reste l'une des plus pertinentes du rap hexagonal. Voilà pour le petit descriptif. Merci beaucoup Laura Luciano d'avoir sorti cet album Magma. Il est dispo partout et sur lequel vous pouvez entendre ce genre de rime. 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

On passe à un autre monstre du rap, si j'ai envie de faire des espèces d'analogies un peu cons. En tout cas, le morceau s'appelle Les Monstres, qu'on vient d'écouter. Le rappeur s'appelle Sheldon. C'est issu de l'album éponyme, Les Monstres, qui est sorti le 24 avril dernier. Et là, le morceau, c'est sur une prod de Sheldon lui-même, puisqu'il produit beaucoup aussi. Il y a aussi sur la prod Lomi et Jeune OG. Voilà, Les Monstres, c'est un 14 titres, un album 14 titres, avec comme invité Asfar Shamsi, dont je vous ai déjà parlé, la rappeuse Chili Gonzalez, pour le côté pianiste suisse. On a aussi Jazzy Baz et Turi. Et au prod, on retrouve Asfar Shamsi elle-même, Baker, Chili Gonzalez, Christopher Coles, Fanny Smadja, Oraz, Hiverne, Johnny Ola, Lil Put, Louis Chappé, Major Mineur, Pibé, Rodolphe Babignan et Wolby. Donc ça, c'est pour l'aspect très pragmatique. Pour le ressenti de cet album, j'ai fait quelque chose là pour l'émission que je ne fais jamais, c'est-à-dire que je n'ai pas écrit. Je n'ai pas écrit ce que je voulais dire sur l'album parce que, comme je le disais en intro, là pour moi, Sheldon, il a vraiment sorti un des meilleurs albums que j'ai pu entendre, vraiment, mais je l'ai écouté plusieurs fois, et un des meilleurs albums de rap que j'ai pu entendre vraiment ces 10, 15, 20 dernières années peut-être, depuis que je fais des émissions, et pourtant j'écoute Sheldon, pour moi c'est largement son meilleur album à lui déjà. Il fait partie des rappeurs que j'admire et que je respecte et dont j'aime beaucoup, beaucoup l'écriture. Mais voilà, et les albums qu'il avait sortis avant, je les trouvais déjà très forts. Mais même parmi les autres rappeurs que j'aime beaucoup, beaucoup, beaucoup, cet album Les Monstres, mais vraiment, je le dis presque avec de l'émotion, c'est un truc qui m'a vraiment bouleversé le crâne, le cerveau, que ce soit les ambiances, les thèmes abordés, l'écriture de Sheldon, évidemment, la voix, parce que toute l'émotion qu'il a, il a fait passer dans cette voix, cette musicalité qu'il a affinée avec le temps et qui désormais maîtrise à merveille. Dans les thèmes et les ambiances, il y a aussi la maturité qu'il a et le fait, ben voilà, on l'avait laissé moi en 2023 avec un projet qui s'appelait Seul, au pluriel, où justement il avait fait que des feats. Donc là, c'était une espèce de paradoxe, mais qui était très sympa à écouter. Il y avait des purs morceaux, le featuring avec Flint, il me bouleverse encore aussi. Après, il avait fait un album qui s'appelait Hilo, que moi j'ai moins pris. Je l'avais moins pris dans la tête. Et donc là, depuis 2023, il avait rien sorti. Il fait partie donc d'un label. Maintenant, ils sont au studio Winslow, mais avant, c'était le Dojo, etc. La 75e session, un crew très très connu dans le rap, et dont il est un peu le créateur et le directeur artistique de cette 75e. C'est quelqu'un dont déjà je respecte les avis et les goûts. C'est-à-dire que c'est par lui que j'ai connu Ziné, c'est par lui que j'ai connu beaucoup, beaucoup de rappeurs et de rappeuses qu'il a soit signé sur la 75e, soit juste qu'il accompagne, pour qu'il produit, pour qu'il fait même peut-être juste de l'ingé son. Mais déjà, je sais que quand ça vient de Sheldon, c'est gage de qualité. Et là, ce projet, mais je ne sais pas comment vous en parler, tellement j'ai fait exprès de ne pas l'écrire, parce que je ne voulais pas mettre des mots là-dessus, tellement ça me paraissait figer quelque chose et décrire quelque chose qui est indescriptible pour moi. Là, le morceau qu'on vient d'écouter, il s'appelle Les Monstres. Donc, vous l'avez entendu, c'est évidemment sur le thème de la parentalité, etc. Moi, en tant que papa, et qui en plus ait fait du rap, et qui est forcément, quand mon fils est né, j'ai voulu écrire des morceaux dessus. Tout ce que je faisais, c'était éclater au sol, je trouvais ça naze, nier, etc. J'écoute ce morceau et je me dis, putain, mais c'est... C'est vraiment tellement ça que j'aurais aimé écrire. Il y a toute la poésie, et puis c'est pas bisounours, c'est pas non plus que dark. Il y a vraiment des grosses envolées où ça donne de l'espoir. Il y a des envolées où on va vraiment dans le tréfonds de ces, mais des névroses qu'on a tous en fait. Et c'est ça où il est fort, c'est qu'il parle vraiment que de lui pendant tout cet album, pardon. Même les visuels qu'il a envoyés, c'est des clips avec des vieilles vidéos de famille qu'il a ressorties, donc des trucs très perso, c'est très introspectif. Et malgré ça, il nous envoie des morceaux qui nous parlent à tous et toutes. Enfin, en tout cas, moi, tous les morceaux qu'il a écrits, je me dis, putain, il arrive à mettre des mots sur des trucs, des ressentis, ou en tout cas, ça me parle de ouf. Voilà, je sais pas comment vous dire ça. Il a fait bosser tous ses potes dessus, sur les visuels. Il a même les feats qu'il a envoyés, le feat avec Asfar Shamsi, le morceau au piano avec Chili Gonzalez. Moi, qui suis pourtant très critique sur Chili Gonzalez et son omniprésence dans le rap français, le piano voix, il m'a tué. Jazzy Baz, qui pour le coup, ça fait longtemps qu'on l'a pas entendu aussi, et qui est quand même assez fort aussi dans des morceaux comme ça, ben, je trouve que ça marche très très bien. Turi, pareil, donc là, ça ne gâche rien du tout. Et pour
un des aspects qui fait que pour moi c'est vraiment un des meilleurs albums, c'est-à-dire que j'ai écouté les 14 titres et je ne savais pas lequel vous proposer sur les 14, tellement je voulais passer par la fenêtre, je n'ai pas les titres exactement, on s'en fout. Il y a un morceau qui s'appelle Bonhomme de neige qui est fou. Enfin, là, j'ai choisi les monstres parce que ça me parle en termes de parentalité, etc. Mais le outro, il est incroyable. Et vraiment, c'est quand un album entier où chaque morceau, je me dis, ah non, mais c'est celui-là que je veux passer. Ah, mais non, mais c'est celui-là que je veux passer. Ah non, mais l'autre, il était bien aussi. Ah, mais celui-là, il dit ça. C'est vraiment un gage de grande, grande, grande qualité pour moi. Et voilà, je pense que je vais le chroniquer l'album entier pour lebonson.org, pour lequel j'écris aussi. Parce que, mais il faut que je le laisse reposer un peu avant, parce qu'il faut que je le réécoute plusieurs fois. Mais c'est vraiment pour moi une grosse œuvre d'art qu'il nous a proposé là, Sheldon. Le tout avec une simplicité, une authenticité. Le mec, il pose ça, ça a l'air simple. Il a juste sa grosse voix pour lui. En plus, si vous voyez sa tête, c'est un espèce de gros ours avec une bonne barbe et tout. Je sais pas, on a envie de l'aimer. Et en plus, quand il rappe, j'ai encore plus envie de l'aimer. Voilà. Donc, allez écouter Les Monstres de Sheldon. C'est sorti, c'est partout. Peut-être vous pensez que je me suis beaucoup trop emporté là-dessus et peut-être que ça me parle qu'à moi et c'est pas grave. Moi, en tout cas, ça m'a parlé de ouf et j'ai kiffé de ouf. Donc, c'est déjà ça. Et voilà. Et donc, sur le genre de paroles qu'il peut avoir, notamment sur le morceau Les Monstres qu'on vient d'écouter, donc des paroles que j'aurais voulu peut-être pouvoir écrire à mon fils mais que j'ai pas réussi, il nous dit « Bonhomme, t'inquiète pas, il n'y a pas de souci. 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

0: Absolème dans Frères de Chaussures, et ce n'est pas une première hein, pour le rappeur liégeois, tant il me fait plaisir à chaque sortie. Et là, le morceau qu'on vient d'écouter, en plus, il l'a fait en feat avec Ben PLG qui est de retour et que ça fait bien plaisir aussi, le rappeur de Tourcoing, rappeur que j'affectionne tout particulièrement et qui se faisait plutôt discret en termes de sortie ces derniers temps. Et donc là, il a envoyé le feat, c'est Absolème qui a envoyé son feat Newport Beach. Un rapport à Newport Beach, t'as capté, avec Ben PLG. Et entre-temps, Ben PLG, il a sorti une grunt exceptionnelle et annoncé un nouvel album et annoncé des Zéniths. Donc c'est le retour de Ben PLG. Je sais pas quand ça va sortir, mais croyez-moi bien qu'on en parlera très très fort dans cette émission. Enfin, pas celle-là, hein, mais dans Frères de Chaussures, quoi, plus tard. T'as capté. Et donc là, le morceau, le featuring Newport Beach sur une prod de DI, eh ben, c'est vraiment très très très très très très fort. Hein. L'échange, le passe-passe, comme on dit dans le milieu entre les deux rappeurs, ça se répond dans les textes, les petits clins d'œil et tout ça, ça fait vraiment bien bien plaisir à entendre. Et donc cet extrait du dernier projet en date de Absolème. L'album s'appelle Champagne en canette. J'aime beaucoup le nom. Le morceau est extrait, ça s'appelle Newport Beach, c'est sur une prod de DI, ça je l'ai déjà dit. Champagne en canette, donc il est sorti le 24 avril dernier lui aussi. Comme l'album Dura, comme l'album de Sheldon. Donc c'est quand même un peu un jour à marquer d'une pierre blanche, ce 24 avril 2026, sachez-le, en termes de qualité de sortie. Niveau production sur le Absolème, on retrouve donc DI et Jean Jass, donc ils sont outre le fait qu'ils soient belges tous les deux, ce sont deux excellents, de très très grands producteurs. Et il y a aussi le saxophoniste Ferdi, qui est présent sur un son. Et puis en invité, on a de très très très beaux featuring, puisqu'en plus de Ben PLG, on retrouve les acolytes belges Pete et Isha, sur deux morceaux différents, hein, ainsi que le très bon Edge. Des invités de grande qualité pour un très bon projet, je vous le disais, qui se déroule sur 16 titres, avec ce rap qui mélange un peu de kickage en règle, comme le morceau qu'on vient d'écouter avec Ben, mais aussi des trucs beaucoup plus chantés, beaucoup plus calmes, beaucoup plus poétiques, parce que Absolème, eh ben, c'est un rappeur tout terrain, un RTT, et il sait donc s'aventurer sur tous les chemins. Moi, je l'avais découvert en 2024 avec le projet Les Yeux Grands Fermés, et j'avais déjà beaucoup aimé cette facilité qu'il avait justement de passer d'un mood à un autre dans le style de rap qu'il propose. Et puis dans les paroles, c'est un très très très très bon lyriciste aussi, il est très fort. Hein. Il parle souvent de son manque de visibilité justement, parce que c'est pas le rappeur belge le plus connu, on parle de son quotidien, de son Liège natal et de la Belgique aussi, de ses problèmes de cœur, des trucs très introspectifs. Il y a aussi beaucoup d'engagement là, comme vous l'avez écouté sur Newport Beach, quand il veut balancer, il balance. Et donc ce côté très varié dans la forme et dans le fond, et ben je trouve que ça fait qu'on s'embête jamais quand on écoute un album d'Absolème, et donc j'aime beaucoup beaucoup écouter ce rappeur. Sur le site Diggers Factory, voilà comment ils en parlent de ce projet. Ils nous disent « Champagne en canette est un titre qui semble cristalliser tout ce qui fait Absolème. À la fois le hustle d'un gamin liégeois rempli de détermination qui débarque dans la musique pour réussir, mais aussi l'adulte qu'il est devenu, coincé entre deux conditions. Jamais réellement chic au sein d'une réussite clinquante et pourtant plus vraiment en phase avec la débauche et le mode de vie adolescent qui l'ont bercé pendant de nombreuses années. C'est donc à la fois le temps de l'analyse rétrospective des années passées et du chemin accompli, mais aussi celui de la prise de conscience de la route qu'il reste à traverser et de la distance qu'il sépare encore de ses objectifs de vie. Dans cet album, Absolème se livre sur ses craintes les plus rationnelles, se raconte à travers un second degré qui prend la forme d'un bouclier pour détourner une anxiété bien connue des êtres humains approchant la trentaine. Pour autant, Champagne en canette sonne comme l'éclosion d'un artiste qui sait enfin qui il est et ce qu'il représente et où il veut aller en se donnant les moyens d'atteindre son but. Pour cela, l'album est composé en grande majorité par son binôme DI, producteur de Bitume Caviar notamment, avec l'aide de Jean Jass aussi à la réalisation afin de créer différentes teintes musicales en accord avec le Absolème de 2026. Isha, Ben PLG, Edge Pete ou encore Ferdi ont répondu présent pour figurer dans cette histoire qui, on l'espère, donnera une bonne raison d'ouvrir le champagne. Voilà pour la petite chronique sur Diggers Factory. Champagne en canette, donc d'Absolème, c'est dispo partout. Et dans les textes, ben lui, il peut rappeler ça notamment. Faut toujours un coup d'avance, quitte la Belgique pour la France, là où il y a des sous à prendre. Vous voulez rapper, je vous apprends. 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On se le dit sans langue de bois. 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Tandis que de son côté, évidemment, Ben PLG nous envoyait « Je me rappelle, j'étais confiné, on voulait le faire, on y est. » Petite interview combini, caisse de Jupiler consignée, nique les reins s'ils se baissent les faf, laisse jamais rien pour Marine, j'ai dit Mercedes GLC et c'était que pour la rime. Évidemment là, faut écouter le texte en entier comme vous avez entendu dans l'extrait que je vous ai passé pour capter les références, mais c'est très très fort en termes de questions-réponses entre les deux.
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Jamais une émission de Frères Chaussures n'est aussi bonne que quand il y a du bavasse dedans. Donc Frères Chaussures numéro 19 de la saison numéro 18, morceau numéro 4, et bien c'est bavasse qu'on écoute. C'est une règle de Frères Chaussures. Le morceau s'appelle Nouveaux Ennemis, au pluriel parce qu'il a beaucoup d'ennemis, bavasse. C'est un single qu'il a envoyé qui est produit par Urd, qui en plus d'être un très bon rappeur est donc un excellent producteur. D'ailleurs on en reparlera parce que son album est sorti le 13 mai et j'en parlerai dans mes prochaines émissions. Mais là on parle de Bavaz donc, qui n'en finit plus de nous envoyer du feu. J'en avais parlé avec la sortie de son projet Chapitre 0 2. Chien Fantôme, un projet qui était sorti uniquement, je vous le rappelle, pour ceux qui l'avaient commandé. Tout simplement, il n'est pas sur les plateformes, il n'est nulle part, à part pour ceux qui l'ont acheté dans nos petits ordinateurs et nos petits disques durs. Et depuis, il a envoyé justement un cadeau pour tous ceux qui avaient investi pour ce premier projet, pour ses premiers investisseurs. Il nous a dit, il a envoyé une mixtape qui s'appelle Twenties, qui est un bootleg de 8 titres, avec donc des morceaux qui ont été remixés, remasterisés, et un inédit. Et je voulais vous proposer l'inédit à l'écoute, parce que ben voilà, on l'a reçu, je me suis dit, ben, je vais en faire profiter mes auditeurs. Mais il y avait quand même une petite phrase en disant qu'il ne fallait pas faire d'écoute publique pour ces sons, parce que c'était des sons privés pour ceux qui l'avaient acheté. J'ai quand même envoyé un mail au label de Bavaz, un port de Saïgon, pour leur demander est-ce que je peux quand même le diffuser dans l'émission pour faire découvrir les auditeurs. Et ben ils m'ont dit non. Voilà. Et ben du coup, je ne l'ai pas passé. Tout simplement. Parce que je trouve que leur démarche, elle se tient aussi. En fait, il y a quand même ce retour-là à essayer de fonctionner sans les grandes plateformes. Et du coup, je trouve ça intéressant que les gens se remettent à payer pour de la musique, tout simplement. En fait, c'est pas gratos. C'est pas censé être gratos. Et surtout, si vous payez, c'est pas censé payer votre abonnement Spotify qui va donner des sous à Spotify et pas aux artistes. Et je dis Spotify, c'est au hasard, mais vous mettez n'importe quelle plateforme de stream qui va avec. Et donc, voilà. Je vais vous... Donc, par contre, Nouveaux Ennemis, ça... C'est le morceau qu'il a envoyé en public parce que c'est le premier extrait d'un EP à venir pour fin mai et que c'est toujours à la hauteur de ce que sait faire Bavaz, à savoir envoyer des grosses punchlines bien dans nos gueules, toutes plus lourdes les unes que les autres, et puis avec sa grosse voix posée, très intelligible, et bien il veut qu'on comprenne bien tout ce qui est dit pour qu'on ait bien conscience des grosses phrases qu'il nous envoie. Quand il nous dit « Tant que j'ai des proches qui galèrent encore, c'est que je suis pas riche », ou encore, la fierté n'arrête pas les balles, ferme ta gueule et cours, c'est pas l'amour, c'est bien la haine qui rend aveugle et sourd. Et ça, c'est que là, c'est tout du long. Il n'y a pas de remplissage, c'est chaque mot, chaque phase, il y a quelque chose qui te tape dans la tête. Et il n'y a jamais de moment où tu peux respirer un petit peu, te dire, ouais, là, c'est bon, il a rien dit de trop fou. Non, non, à chaque phase, il y a des trucs de fou. Et vraiment, il ramène le texte à un niveau supérieur à chaque fois. Là, il le fait sur cette prod très très bonne drumless de Urd, qui rajoute en plus le côté drumless, ça rajoute forcément au flow impactant de Bavaz, notamment quand il nous dit aussi « Prolétaire 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manque. » Ou encore, plus de 50 ans de massacre, qu'on aille tous en enfer, si ça peut faire plus de place au paradis pour les enfants de Gaza. Voilà, vraiment, je pourrais vous citer tout le texte tellement c'est fort. Écoutez Bavaz, mais vraiment genre, faites pas semblant, écoutez-le.

0: La Valentina sur Frappe Chaussures, toujours un plaisir d'entendre cette rappeuse d'origine colombienne avec le morceau ici, Celoso y Loquito, traduction jaloux et fou, pas mal. On retrouve sur ce morceau tout ce que sait faire la Valentina, donc la rappeuse, sur ce titre, à savoir du gros mélange de genres. Il y a de l'électro, du rap, presque du reggaeton, on dirait. Elle mélange tout ça avec son producteur de toujours qui a produit le morceau qui s'appelle Tonio Ocho, à la prod évidemment, avec qui elle collabore depuis ses débuts. Et donc ça donne ce morceau super énergique, super entraînant. Et en même temps, on sent aussi une révolte et une rage sous-jacente et très agréable et fédératrice. Moi, j'aime beaucoup écouter la Valentina. Je l'avais laissé, enfin on l'avait laissé avec son projet Del Amor y Otros Demonios, qui l'a envoyé en 2024 il me semble, et depuis elle envoie des singles régulièrement, elle tourne beaucoup aussi, elle fait beaucoup de scènes en France et à l'étranger, et puis elle crée beaucoup de morceaux. Moi je l'avais découvert par des potes en commun du côté de Marseille à l'époque où elle était installée il me semble, là depuis je crois qu'elle habite à Paris, mais bon, on s'en fout un peu de là où elle est tant qu'elle envoie du gros son. Elle rappait pas mal en français à l'époque où moi je l'avais découvert. Là, j'ai l'impression que sur ses dernières sorties, elle est vraiment à 100% rap en espagnol, ce qui est très très bien. En tout cas, ça a l'air d'aller pleinement à son style et en même temps, ça met en avant ses origines, pardon, et ça fonctionne à merveille. Et puis, le style de musique que propose Tonio Ocho sur les prods, c'est vraiment aussi fait pour elle, taillé sur mesure, cette espèce de mélange, de métissage, de mixité, d'hybridité. Je peux mettre encore plein de synonymes comme ça si vous voulez, mais en tout cas vous mettez le mot que vous voulez pour parler de la musique de la Valentina, mais en tout cas écoutez-la parce que c'est vraiment très très fort. Juste une petite biographie que je vous lis comme ça, qui était parue sur la page YouTube de Arte, puisque le magazine Trax d'Arte lui avait consacré un reportage à la Valentina. Voilà comment il l'a présenté. Il nous disait « Originaire du Val-de-Marne, la Valentina a grandi sous l'influence de ses racines colombiennes. Passée par le concours de rap Nouvelle École sur Netflix et le Mama Festival, elle préfère son indépendance en binôme avec Tonio Ocho au gros studio. À quatre mains, il mélange son à l'ancienne, beat électro hyper moderne, salsa et rap, auquel la Valentina intègre des textes mélancoliques oscillant en permanence entre français et espagnol. Un croisement des genres et des langues qui lui permet d'explorer sa double identité dans son premier EP, Del Amor y Otros Demonios. » Donc voilà, ça c'était à l'époque de la sortie de son EP, c'était il me semble bien 2024. On attend un nouveau projet de la Valentina, mais si elle veut juste se contenter de nous envoyer des gros singles dans la gueule comme elle fait là depuis un certain temps, moi ça me va aussi, c'est déjà très très bien. En tout cas, suivez ce qu'elle fait, la Valentina, c'est disponible partout.
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2: Zeta Uno et Estime sur une prod de Nafloops. Le morceau s'appelle Mon Barrio va craquer. C'est extrait d'une tape qui a été portée par un compte Instagram qui s'appelle Rap Herencia, qui a donc sorti une grosse compilation de connexions franco-espagnoles. Voilà comment eux, ils en parlent sur leur compte Instagram, sur le compte Instagram donc de Rap Herencia. Plus de 50 personnes ont été amenées à travailler avec nous sur la mixtape. Rappeurs, rappeuses, beatmakers, ingénieurs son, photographes, graphistes, graffeurs. Merci tout d'abord à Mathieu Brunswick pour son aide plus que précieuse sur l'ensemble de la mixtape et sur l'aspect journalistique. En deuxième lieu, merci à Noé et Yaël pour nous avoir aiguillés concernant l'aspect juridique. Un immense merci à Luchi Luch pour son travail herculéen de mix master et aussi à Yulo pour avoir mixé et masterisé certains titres. Merci à Tazio pour cette pochette mythique. On remercie aussi Dequeuse pour avoir été un plug de luxe et Simer à FKE pour son taf de couteau suisse, aussi bien sur la vidéo que musicale. Merci également à Wise pour le lettrage de la tracklist, Saïd, Marco et Luna pour les photos. Voilà, ça c'était pour citer tout le monde, le côté remerciement qu'ils ont fait sur leur page Instagram. Vous l'avez compris, Rap Herencia, c'est un mélange des genres entre des rappeurs français d'un côté, des rappeurs espagnols de l'autre. Et j'en ai entendu parler, je ne vais pas vous mentir, grâce à un article qui est paru sur l'ABCDR, et oui, l'ABCDR du son, puisque Jules de la Virgule, le très bien nommé Jules de la Virgule, en a parlé dans une chronique de ce projet Rap Herencia, et donc je vais la lire parce que c'est lui qui en parle le mieux encore. Il nous dit « Le rap en espagnol est souvent resté dans une esthétique. Que ce soit sur le continent européen ou américain, le grain boom-bap underground lofi a toujours été très présent, regardant en chien de faïence le mastodonte d'en face, le reggaeton, s'immiscer peu à peu dans ce que l'on nomme aujourd'hui la musique urbaine. » Si les dernières sorties US quasi simultanées de Coyote, Cypress Hill et Delinquenta Beats montrent un regain de tension de cette scène, la compilation franco-hispanique, Rap Herencia Mixtape y va également de sa pièce. Partie d'une initiative du compte Instagram Rap Herencia, la mixtape casse les frontières et réunit rappeurs francophones et hispanophones sur 17 titres. Côté français, on y retrouve parmi d'autres Tipeee Mob de Rennes, l'Oracle de Noisy-le-Sec ou Estime de Sommières. Côté hispanique, la zone de balayage géographique est beaucoup plus large avec Pica de Valencia, Tormenta de Guadalajara de Mexique ou encore Discan de Cauquenes. Je ne sais pas si je prononce bien pour le côté Chili. Un résultat qui sonne, nous dit-il, comme une galette underground artisanale et fédératrice faite avec les moyens du bord mais avec une passion débordante. Et effectivement, comme le dit très bien Jules de la Virgule, donc sur cette chronique sur la BCDR du son, j'ai beaucoup aimé la mixtape. J'ai choisi le morceau avec Estime parce qu'il y a le côté local, puisque c'est un rappeur de Sommières qui fait partie de l'équipe du Deep Checks, me semble-t-il, dont fait également partie le poteau KOZ, pardon, dont je parle souvent dans l'émission. Estime, j'en ai passé, il me semble, dans les playlists, mais je n'en avais jamais parlé dans mon émission jusqu'à maintenant parce qu'effectivement, il n'y a pas eu de projet, il me semble. Ou alors je l'ai raté complet. À chaque fois il a envoyé un morceau par-ci par-là. Et donc là c'est l'occasion en plus de parler de lui. Je le trouve très très fort, comme vous avez pu l'entendre sur le son. Très bon flow, très bon delivery, comme on dit en français, ça veut dire une manière de rapper qui arrive très très bien jusqu'à nos oreilles. Et puis là la connexion avec Zeta Uno, le rappeur espagnol, vraiment ça fonctionne à merveille. Je dis espagnol, peut-être je dis de la merde parce que Zeta Uno, je le connais pas, et il me semble qu'il est d'Espagne, lui, pour le coup. En tout cas, le flow est vraiment carré, les rimes sont bonnes, ça raconte des vrais trucs, et puis voilà, une connexion franco-espagnole, en mode boomba, bien à l'ancienne underground, et ça fait vraiment du bien à écouter. Gros big up à l'équipe derrière cette page Insta, Herencia Mixtape. Herencia, avec un H pour la traduction, pour ceux qui ne sont pas hispanophones, c'est héritage. Et donc là, effectivement, on est vraiment sur un gros taf au niveau héritage, sur le boom bap qui sonne bien, l'ancienne, bien orthodoxe, et qui fonctionne vraiment bien, que ce soit en français ou en espagnol. Donc c'est vraiment un

0: au travail sur l'héritage que nous a fait la page Insta Rap Herencia. Big up à eux et big up à Estime et Zeta Uno pour le son. Ça s'appelait donc Mon Barrio va craquer, et c'est Nafloops à la prod. Et si je dis pas de conneries, Nafloops, c'est aussi un beatmaker espagnol, puisqu'ils ont fait les choses jusqu'au bout.
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0: on finit ce frère de chaussures 19e du nom avec le rappeur Isaiah Rashad. Le morceau s'appelle Same Shit. C'est sur une prod de Don Oscar, Mario Luciano, Nate Obden et Julian Sintonia. C'est extrait du dernier album en date de Isaiah Rashad qui s'appelle It's Been Awful. C'est un 16 titres qui est sorti le 1er mai dernier. Moi, je ne le connaissais pas, ce rappeur américain. Mais vu que je suis abonné au très bon newsletter du média excellent Gather.fr, G-A-T-H-E-R, faites pas genre vous avez pas compris, j'ai un très bon accent, c'est tout, Gather.fr. C'est grâce à eux que j'ai découvert sa musique. Alors, je le connaissais pas parce que je suis une sombre merde dans le rap américain, on est bien d'accord. Je l'ai toujours dit, parce que lui, il est connu, pour le coup, Isaiah Rashad. Voilà. Il est né en 91 dans le Tennessee. Il émerge au début des années 2010, où il participe en 2012 à la tournée Smokers Club Tour avec Juicy J, Smoke DZA et Joey Badass. Et en 2013, il signe chez TDE, où à l'époque, il y a déjà Kendrick Lamar, Schoolboy Q, J-Rock ou Absol. Donc voilà, c'est pas normal que je le connaisse pas, on est bien d'accord. Mais bon, je suis pas bon. Là, vraiment, autant en rap français, je commence un peu à connaître des trucs, autant en rap américain, oulala, c'est compliqué. Et donc, voilà, il a fait sa carrière, etc. Son dernier album remontait à 2021 à Isaiah Rashad, donc ça fait plutôt un bail qu'il avait rien sorti. Et là, il revient très fort, et donc, eh ben, c'est le média Gazer qui va nous en parler, parce qu'ils en parlent beaucoup mieux que moi, notamment Paul, qui a écrit cette petite chronique, qui nous dit... 5 ans après The House Is Burning, Isaiah Rashad vient de balancer le premier single de ce qui semble bel et bien être son troisième album studio. Le mouton noir de la bergerie Tilihi a habitué son audience à faire preuve de patience entre ses apparitions, assumant pleinement les ralentissements artistiques liés à ses addictions et son parcours de vie cabossé. Same Shit s'inscrit dans l'esthétique cloud trap que façonne son auteur depuis maintenant plus de 10 ans, évoquant les inévitables cycles et répétitions qu'il traverse, moitié fuite en avant, moitié obsession anxieuse. Il faudra donc attendre le 1er mai prochain pour découvrir les 15 autres titres qui composeront le projet intitulé sobrement It's Been Awful, qui paraît à première vue faire référence à la période compliquée qu'a traversé le rappeur en 2022. En attendant les deux petites semaines qui nous séparent de la sortie de cette mise à jour musicale de 5 ans, on vous invite à vous replonger dans le super portrait dressé par The Fader dans un comic shop californien où Isaiah Rashad achetait d'ailleurs son premier numéro de la très bonne série Department of Truth. Voilà, ça c'est pour la petite chronique de Gather.fr. Entre temps, vous l'aurez compris, l'album It's Been Awful est sorti. Il est disponible partout. Et effectivement, moi j'aime beaucoup la voix cassée qu'il a, l'effet sur la voix en plus qui rajoute à ce côté flou du flow. Et oui. Et donc, si vous avez aimé ce petit morceau, donc Same Shit, allez écouter tout l'album qui s'appelle donc It's Been Awful. Le rappeur s'appelle Isaiah Rashad. Et c'est la fin de ce 19e numéro de Frères de Chaussures. Merci beaucoup à vous de m'avoir écouté jusqu'au bout, de m'avoir suivi. On se capte sur Internet avec ce que je vous ai dit en début d'émission si vous voulez m'écrire. On se capte en vrai si vous passez dans les Cévennes, mais il y a peu de chance. Et puis moi, je vous dis à la prochaine pour toujours plus de bons gros peura, bien sûr.
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1: Bonjour escapadiennes et escapadiens, bienvenue sur l'émission Ding Ding Dong avec DJ Fuller. Aujourd'hui je vais vous faire un petit focus sur la musique populaire grecque des années 1920, mais pas le Sirtaki hein, qui a été purement inventé pour le film Zorba le Grec. Je vais vous présenter le Rebetiko. Donc déjà on va remettre un peu le contexte de l'époque. En 1922, lors de ce que l'on a nommé la Grande Catastrophe, les Grecs perdent Smyrne et 1,5 million d'orthodoxes sont expulsés vers la Grèce. Ils survivent dans des conditions misérables, hein, les bidonvilles, aux portes des grandes villes, abritent les musiciens venus de Turquie, dont le jeu se marie avec celui des musiciens du Pirée, porte d'Athènes, de la Rebetiko est né. Le Rebetiko est comparable dans ses thèmes au tango argentin ou au fado portugais. On l'appelle des fois le blues grec. On le danse de manière hypnotique, les yeux fermés. Le danseur se lève, comme appelé par la musique, lève ses bras et tourne lentement sur lui-même, en suivant chaque inflexion de la mélodie. On entend dans cette musique un lien puissant entre l'Orient et l'Occident. On chante la douleur de l'exil, le romantisme des ports, l'errance des noctambules, leur amour miséreuse, l'échec et l'humour. On commence par un petit titre de Rita Abadzi, donc qui le titre pourrait se traduire comme « Come as you are ». Mais bon, c'est pas le « Come as you are » de Nirvana, vous allez voir. Et c'est parti.

Et voilà pour une petite entrée en bouche, et on va continuer avec Adi Christos Apostolos, et avec la chanson qui pourrait se traduire par « The sun is setting the world », hein, le soleil tient le monde. C'est parti.

Et maintenant, on va s'écouter un morceau de... Mince, excusez-moi, je remets tout dans l'ordre. Enfin, du moins, j'essaye, c'est les joies du direct. Un morceau de Stella Kiss Perpignadis, Varvara, quoi. Et je vous expliquerai, voilà, ce morceau avait été plus ou moins interdit. Je vous expliquerai après. C'est parti pour Varvara de Stella Kiss Perpignadis.

Et voilà. Donc pourquoi, entre autres, ce morceau était interdit comme beaucoup d'autres? Parce qu'à l'aube de cette musique, le public et les musiciens étaient frères. Cette rugosité entre parias au cœur des bas-fonds dérangés. Et en 1936, le dictateur nationaliste Metaxas a pris le pouvoir et décida que ces marginaux chantants devaient être matés. S'en suivit une chasse aux sorcières, en emprisonnant tous les rébètes, donc joueurs de rébético, et enfermant les tékés. Un bar où on se saoule au raki, écouter du rébético et fumer son arielé de hashish. Et donc voilà, donc il y a eu vraiment une chasse aux sorcières et tout le monde, voilà, les bouzouki étaient interdits. Voilà. Donc là, on va continuer avec Marcos Vamvakaris, un des plus importants, quoi. Donc on va s'écouter Istrapissa. Donc Marcos Vamvakaris, Vassilis Titsanis et Soula Kolfo Poulou.

Et comme vous pouvez l'entendre, hein, bon, le son est un petit peu ancien, on va dire. Enfin, ça craque un peu. Les enregistrements datent déjà un siècle. Là, on va enchaîner avec Baptiste Yorgos, Philake Touropou. Baptiste Yorgos, qui était surnommé un peu le roi du Pirée, quoi. Hein, entre musique, vente légale et illégale. Enfin, voilà. Donc, c'est parti.

Et voilà. Alors on va s'enchaîner avec un morceau Taksim Zambekiko, écrit par Marcos Vamakaris. Et il y a Giorgio Matisse qui joue dedans avec lui aussi. Voilà, Marcos Vamakaris, Giorgio Matisse, Artemis. Et voilà, c'est un peu parti de la triade tétra du Pirée, quoi. C'est parti.

Voilà, je vous parlais de la fameuse tétrade du Pirée, donc tétra, hein, c'est 4. Donc je vais oublier quelqu'un, je m'en excuse. Donc la fameuse tétrade du Pirée était formée par Marcos Vambakaris, Giorgio Battis, Anestis Delias, donc surnommé Artemis, et Stratos Pajumustis. Et voilà, ils écumaient, ils jouaient toute la nuit, allant de teke en teke. Hein, les teke, c'était les petites barres pseudo-clandestin du port du Pirée, quoi. Là, on enchaîne avec un morceau de Rita Abzati, et le morceau, on pourrait traduire « Ce soir, ne dors pas, quoi. Tonight, don't sleep ».

On va enchaîner avec le morceau Minorti Savis de Apostolos Adzi Christos, excusez-moi, accompagné de Yanis Stomoulis et du fameux toujours Marcos Vambacara. Marcos Vambacara était considéré comme le patriarche du Rebetiko.

Et vous êtes toujours sur Radio Escapade, émission Ding Ding Dong avec DJ Fuller pour un spécial focus sur le rébético-grec. On enchaîne avec Ioana Georgakopoulou, un super morceau qui a bercé mon enfance aussi.

Et les principaux instruments des rébétikos, sont le bouzouki, le baglama, c'est une sorte de mini bouzouki qui était facile à construire et à cacher même en prison, la lyre, la guitare, le violon, le santorin, le tumbeliki, plein d'instruments si orientaux. Il y avait très peu de percussions, des fois un peu de tambourin ou juste l'entrechoc de deux verres, et plus rarement des ilias, c'est une sorte de castagnette. On enchaîne avec encore un morceau de Apostolos Adzikrios, Adzikristos, Kek Okaxis.

Et voilà, comme vous avez pu l'entendre, là il y avait même des instruments avant, de la flûte. À savoir, il y a eu trois grandes périodes hein, sur le Rebetiko, quoi. Donc on va dire de 1922-23 jusqu'à 1930-31. Donc c'était plus un style très turc, très occident, très oriental. Après, il y a eu vraiment le style du Rebetiko grec, vraiment très important. On appelait ça le Pirewotikos, hein, donc le Rebetiko du Pirée. Et après, dans les années début 50, voilà, c'était un Rebetiko qui était un peu plus occidentalisé, si je peux dire. Hop, on enchaîne avec encore un morceau de Marcos Papamakaris.

Voilà, j'ai trouvé une petite traduction d'une des chansons de Rebetiko, qui n'engage bien sûr que son auteur. Alors voici. Quelques fumeurs de hashish ont rencontré la mort, lui demandant si aux enfers les gars s'amusent encore. Dis, la mort, c'est comment la vie au fond de la nuit? Il y a du fric dans la dess, on y boit du raki, il y a des chansons, du bouzouki, des fêtes, des couchements, des coins sympas pour les rébêtes. Dis-nous, il y a des poupées chez toi, des bonnes frangines qui prennent leurs pieds, soufflant le hache par les narines. Dis-nous, la mort, sois bonne, les clodos, pauvres mecs, ils picolent aux enfers ou sont au régime sec? Ceux qui arrivent chez toi dans la plus noire déprime, ils guérissent dans la dess ou plongent au fond de l'abîme? Prends cette poignée de kiff, du fort, du parfumé, c'est pour nos potes en bas qu'ils puissent un peu fumer. Voilà la petite poésie, et puis entre autres du Rebetiko. Voilà, on enchaîne avec un autre morceau de Ioana Giorgakopoulou, Jiveamie Gymnia Sisoy. Excusez-moi pour la prononciation, j'espère que nos amis grecs m'en voudront pas.

Et c'est reparti avec le roi du Perret, le patriarche du Perret, Marcos Vambakaris Ozinakis.

Et toujours dans le style pyrotico, hein, donc la période rebetico du Pirée, hein, donc, qui était de 1930 jusqu'à la fin des... durant les années 30, voilà, pour faire simple. Donc voilà, maintenant, on se réécoute aussi Apostolos Etzi Christos. Manamu ta luludiu mu.

Et on va continuer avec un artiste contemporain, Vinicio Capossela, qui a fait un hommage au Rebetiko grec. Hein, donc c'est son album Rebetiko Gymnastas, sorti en 2012. Et on va s'écouter Missirlou. Et vous me direz si vous avez reconnu ce morceau.

Et voilà, Messire Lou, un morceau qui a été repris maintes et maintes fois dans plusieurs pays. Et j'espère que vous en avez reconnu, il a été repris aussi sur la bande originale de Pulp Fiction. Et on va finir avec toujours Vinicio Capossela, un morceau cette fois chanté en italien, Contladia Chavicone, qui est un peu plus dansant, on va dire.

Et voilà, l'émission Ding Ding Dong, enfin mon focus, voilà, Ding Ding Dong, Gigi Fuller touche à sa fin. Bah, j'espère que ce petit tour de Rebetiko vous aura plu. Ah oui, et je voulais dire aussi, je m'excuse, en présentant le dernier morceau, j'ai dit un morceau plus dansant, quoi. Un morceau plus swingant, on va dire, pour nos oreilles occidentales. Voilà, bah écoutez, j'espère que ce petit tour de la Grèce, du Pirée et des ambiances orientales vous auront mis à la bouche avec des goûts de moussaka, de ouzo et de raki. Et voilà, je voulais aussi, avant la fin, vous donner un petit morceau de texte tiré d'une chanson de Rebetiko. Voilà, nous avons le malheur de n'être que ce que nous sommes dans ce monde qui ne veut plus ce que nous sommes. Je vous laisse méditer là-dessus. Bye bye.

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1: C'est l'heure d'un apéro platine cette semaine, ce mois-ci. C'est Flo Evil Bud qui a été invité pour participer à cet apéro platine. Et on lui laisse la place sur les ondes. C'est parti.
2: Aujourd'hui, petit live en direct de la salle Guitoun. Alors spécial dédicace à l'homme que l'on nommait Guitoun. Merci d'avoir existé. On pense à toi. Toi. Allez, bon live et bonne session.

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1: Eh ben... Attends, 10 secondes, allez, on dit 10 secondes, hein, tu vas voir. 10, 9, 8, 7, 6...

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0: on les entend, les basses, ça vit. Si on veut faire faut vraiment entendre des bonnes basses, boum, ça fait. On entend quelqu'un, mais ça donne pas le son.
1: Ça donne pas le son, les basses.
0: C'est d'une. Ouais, voilà. Ça fait.
2: Ouais, voilà, en plus, c'est là.

0: n'arrive pas à combler par la caméra. Restez naturel, parlez comme vous m'avez d'habitude.
1: Oh, mais ça me dérange pas parce que j'ai déjà été filmée sur la place d'amour. C'était la musique militaire, ça m'a bien
0: fait. Oui, c'est, c'est très bien. Nous avons déjà quelqu'un qui est habitué à l'image. C'est bien ça. Dites-moi, je peux vous poser la première question alors? Oui. Dites-moi, madame, est-ce qu'il y a dans votre entourage, ici parmi vous, quelqu'un qui vous rend souvent visite ou...

0: inutiles si vous n'êtes pas malade. Les masques sont inutiles si vous n'êtes pas malade.
1: On fait plus la fête. 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

0: effectivement le grand public, s'il le souhaite, apporter des masques, en particulier ces masques alternatifs qui sont en jeu.
1: J'insiste. L'usage du masque en population générale n'est pas recommandé et n'est pas utile.
2: Il est préférable, dans de nombreuses circonstances, de porter un masque plutôt que de ne pas en porter.
3: On ne doit pas acheter de masque et d'ailleurs, on ne peut pas en acheter puisque nous avons donné des instructions aux officines de pharmacie pour qu'elles ne distribuent des masques que sur prescription médicale. Non, il n'y a pas de risque de pénurie.
2: Le port du masque sera rendu obligatoire dans tous les transports.
0: Il ne faut surtout pas avoir de masque.

0: avec cette semaine.
1: La voix, je le reconnaîtrai.
0: Un beau voix, avec des petites bacs en gants, l'air con.
1: D'accord, les rues, les grands cons.
0: Ouais, mais celui-là, c'est un gabarit exceptionnel. Si la connerie se mesurait, il servirait de mettre les talons.

0: faites seulement debout, mais seulement de manière assise.
1: Vous savez quelle différence il y a entre un con et un voleur?
2: Non.
1: Un voleur, de temps en temps, ça se repose.

0: l'expression. 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

0: 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Richard,
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